0: dans ce monde, les gens honnêtes paraît rien. 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
1: Je suis pas fragile. Je ne voulais pas vous interrompre.